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dit le docteur en se rhabillant. Après ce premier essai, c'est encourageant. Si vous ne buvez pas, vous ne vous droguez pas et n'avez aucun complexe, vous avez une obsession, c'est le sexe.

J'ai un autre ami de longue date qui s'appelle William Scheller et qui m'a écrit une chanson pour cette rentrée qui s'appelle « L'homme que je n'aime plus ». ».

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